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0: Comme il se chante, ça qui est?
2: Hein? Ça y chante, ça, ouais?
0: Accident est tombé, les virages est loin, les fingons en aïeux, aïe.
2: 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Pas n'a réussi à neuf, ça n'est.
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0: Ouais. Alors, je fais une couche, je m'imagine que je vais en avoir un année. C'est rien, gay. T'es là, tu m'as dit à la nuit. Yad? Yada?
1: Hein? Aïe, lento.
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